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2: 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Moi, de Washington, grâce pour moi. Mais je dis, si c'est Santo Domingo, je ne vais pas être arrivé le président de Gaulle, il va peut-être arriver sous moi. Mm-hmm. Parce que c'est un pays qui est frontière avant.
1: Mais et, professeur Étienne, ça, on se dit que les mercenaires colombiens ont été passés par la République dominicaine, mais vous soulignez qu'ils sont entrés de façon légale en Haïti.
2: Ça veut dire qu'ils n'ont pas traversé les frontières illégalement. Alors, ça plus grave.
1: Tal le professeur. Ou dit que yon illégal, c'est-à-dire que gagne yon agent dans l'ambassade haïtien qui traite dossier.
2: 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C'est Blan Kisset qui dit li. Li écrit un document de 174 pages et li nan prison en Haïti. Li était intervenu par visioconférence. Li dit yon patal nan ambassade là. Yon patal nan consulat haïtien chercher visa. Son fonctionnaire ou employé de l'ambassade d'Haïti à Santo Domingo qui vient dans l'hôtel à la Dino, qui prend 20 passeports à 6 heures du matin et vers 5-6 heures du soir, à l'espace de 12 heures de temps, l'hypothèse 20 passeports tourner. Et il m'a dit est-ce que c'est même fonctionnaire ambassade ça qui te vient pour un passeport pour te le tourner? Il dit l'aile te pote passeport tourner, lui-même dit t'as fait shopping, il bat là. Pas qu'à dire c'est même employé, c'est même fonctionnaire. Donc, qu'est-ce que ça voulait dire par là? Moi, je voulais dire, alors, il y a des gens qui disent que c'est pas ambassadeur, là. Ça veut dire que les gens pas même connaît si ambassadeur là, c'est chef de mission que lié. 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Le président de la République, depuis qu'il y a l'élection, il y a proclamé le résultat au président. Mm-hmm. Et puis, c'est qu'il organise une entrée dans le palais. Mais là, c'est chef de l'État. Il signifie qu'il y a un contrôle appareil répressif et administratif de l'État. Le président Jovenel Badjamgen. Et je dis ça moi-même comme politologue. Si le président Jovenel Moïse te dit le bral touye, moi kon qui ça m'a fait même pas quoi le capacité pour faire du mal. Alors c'est des amis, moi c'est juste un exemple. Mais il y a des nègres qui sont ces présidents dans le pays. Si yo dit le bral touye, mon cher, il t'a pressé, pressé, pressé, parce que vous connaissez, yo gen kontou. Ça ou il a pas répressif l'État. C'est ça où il est les forces de sécurité publique, l'armée, la police, les services de renseignement, l'appareil judiciaire, tribunaux, prisons. Après administratif là, nous connaissons, c'est les mêmes qui permettent ou percevoir taxes, impôts, donc c'est DGI, et puis c'est Direction Générale des Douanes qui contrôle les frontières, etc. Président Jovenel Moïse, s'il était contrôlé, s'il était chef de l'État, eh bien, l'État a joué dans le service de renseignement, dans la police, dans l'armée, etc. Il a dit, non seulement il a fait qu'on est, qu'un complot, d'ailleurs, il a prouvé tout ça. Ça passe et Tibois. 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
2: 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Le président Jovenel Moïse, vous considérez comme un paysan, son petit bois, et il a fait jouer avec lui.
1: Jusqu'à présent, inspecteur dans la police.
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2: 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Alors, en bon créole, on commande ça. 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Et question assassinat, on président. Alors, moi, c'est comme politologue, je ne parle pas qu'on assassine le président. 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Est-ce que il y a 7, est-ce que il y a 9? En général, c'est un chiffre impair. 9 véhicules, et 11, etc. Yo connaît. Qui troquait le président, parce qu'il y a un monde dans ce service-là qui est entré dans la question. Eh bien, quand il a passé, il y a un monde qui a bon côté, on fera un tireur, ça a eu les snipers, avec un bazooka, et puis on crase le président.
1: Parce que quand il
2: est arrivé, il a crasé son rosaire, etc. Ou bien l'autre bagage qu'il est capable de faire, il a tellement infiltré ce service-là, il a mis des bombes en bas de la machine. La machine a explosé. Tout le monde fait, nous connaissons l'histoire. Mais nous n'avons pas senti que sur le président, j'ai utilisé rage, j'ai utilisé ceci, cela, etc. Nous pas senti, c'est comme si on dit, côté petit paysan, ça a sorti, il vient monter sur mon là. N'importe où, prince, monsieur, connaît ce président. Nous pas où elle est, après rage, monsieur, ben, ils sont venus parler avec elle pour nous dire qui est souillé, qui sont comprenants, nous payons, nous
1: pas comprenons pas. 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vérité que il n'est pas fort.
2: Bon, alors, nous sommes capables de dire qu'il y a une erreur qui fait. Mais, moi-même, si c'est moi qui suis président, je suis assassiné. Mais sauf que, vous avez compté un cadavre. Vous avez compté un cadavre.
1: Vous avez gagné un cadavre dans les deux camps.
2: Oui, c'est ça. Mais je vais dire un bagage. Ce n'est pas la première fois qu'il a assassiné le président comme ça, non? Il a assassiné Dessalines. Un an avant, il a assassiné Dessalines. Dans les grands journaux américains. Il a dit qu'il a assassiné des Alinus un an avant. On n'a pas oublié ça, non? Et même si on est arrivé avec le président Jovenel Moïse, là, parce que il y a des gens qui m'ont dit que c'est le seul président Jovenel Moïse qui n'a pas connu l'autre.
1: Mais il semblait ça. Non.
2: Il était connu.
1: Mais il ne connaît pas s'il était pendant le pouvoir, en fait.
2: Il faut un mois pour descendre dans le palais. Attendez, mais ça m'a dit. Il fait un mois pour aller dans le palais. Parce que vous avez imaginé pour vous kidnapper dans la réunion seul. Vous avez tout plein. Vous avez imaginé que vous avez assassiné la palais. C'est pour ça que vous ne pas dans la palais encore. Mais quand il est fait, parce que dans le cas côté de l'État, son cas au Bali, on sait que Léonard Bali, l'aile président. 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On a un problème avec moi, comme si on mettait un cas à disposition, l'on finit. 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
2: 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Ils n'ont pas de commune, eux-mêmes. Ils n'ont pas de famille en Haïti. Ça veut dire, on est qui président? 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C'est pas John Kennedy, non, c'est plusieurs. 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Ou pas qu'à empêcher l'assassinat au président, mais faut que nous la connaissons, faut que l'équipe la connaisse, faut que le groupe ça.
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2: Faut le payer. 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Mais ou pas qu'à le président mourir, c'est lui-même pour qu'il mourir. 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
1: 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Bon courage.
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J'aime l'Éternel car il entend ma voix, mes supplications. Car il a penché son oreille vers moi et je l'invoquerai toute ma vie. Les liens de la mort m'avaient environné et les angoisses du sépulcre m'avaient saisi. J'étais en proie à la détresse et à la douleur, mais j'invoquais le nom de l'Éternel. Ô Éternel, sauve mon âme. L'Éternel est miséricordieux et juste. Notre Dieu est plein de compassion. L'Éternel garde les simples. J'étais malheureux et il m'a sauvé. Mon âme retourne à ton repos, car l'Éternel t'a fait du bien. Oui, tu as délivré mon âme de la mort, mes yeux des larmes, mes pieds de la chute. Je marcherai devant l'Éternel sur la terre des vivants. J'avais confiance lorsque je disais, je suis bien malheureux. Je disais dans mon angoisse, tout homme est trompeur. Comment rendrai-je à l'Éternel tous ses bienfaits envers moi, envers l'émission sur les ailes de la foi? Je lèverai la coupe de délivrance et j'invoquerai le nom de l'Éternel. J'accomplirai mes vœux envers l'Éternel, en présence de tout son peuple. Elle a dû prier aux yeux de l'Éternel la mort de ceux qui l'aiment. Écoute-moi, ô Éternel, car je suis ton serviteur. Ton serviteur, fils de ta servante. Tu as détaché mes liens. Je t'offrirai un sacrifice d'action de grâce et j'invoquerai le nom de l'Éternel. J'accomplirai mes vœux envers l'Éternel en présence de tout son peuple. Dans les parvis de la maison de l'Éternel, au milieu de toi, Jérusalem. Louez l'Éternel par la foi. Émission sur les ailes de la foi.

auditeur, ami des ondes, nous vous saluons dans le précieux nom de Jésus-Christ. C'est pour nous un plaisir de vous avoir avec nous sur les ondes de cette station CFMB 1280 AM pour écouter l'émission que vous aimez tant sur les ailes de la foi. Nous sommes le mercredi 13 mai, une date charnière pour l'émission sur les ailes de la foi. Et c'est avec le plus grand plaisir que nous vous accueillons sur ce plateau afin que vous puissiez être bénis, édifiés ce matin à salut. À salut éternel. Nous allons confier toute l'émission entre les mains du Seigneur parce que c'est une émission tout à fait spéciale. Une émission de remerciement, d'action, de grâce, en guise des bienfaits que le Seigneur, n'est-ce pas, nous a octroyés, nous a donnés.

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1: Nous connaissons toi, Seigneur, le Dieu qui guide et qui n'abandonne jamais ses enfants. Merci pour l'émission sur les ailes de la foi. Merci, Seigneur, pour tout ce parcours que tu as fait avec nous, avec notre auditoire, avec Pasteur Civil, moi-même et le frère Aniel, ô notre Dieu. Nous te rendons toute la gloire t'est due ce matin. Car tu es un Dieu qui ne faillit jamais. Et tu ne faillis jamais également, Seigneur, à tes promesses. Ce matin, nous voulons te dédier au Père cette émission pour ta gloire, pour ton honneur, pour ta magnificence. Nous te célébrons au Père. Père, nous te remettons l'auditoire à l'écoute. Que cet auditoire soit édifié par ta parole ce matin. Seigneur, remplis-nous de ta grâce, remplis-nous de ta puissance. Père, nous voulons te recommander la terre où nous nous tenons, la terre du Canada, province du Québec, où notre Dieu daigne faire grâce à nos ministres, à tous ceux qui nous gouvernent, où notre Dieu. Qu'ils soient protégés, gardés par ta main puissante. Seigneur, nous voulons également t'adresser un mot pour notre terre natale, cette terre qui souffre, cette terre qui est sous l'emprise. Nous savons, ô notre Dieu, certainement tu as un projet pour ce pays, pour notre terre natale, quand tu te nommes, on t'appelle le dominateur des peuples. Le Dieu des nations. Seigneur, agis au-delà de ce que nous demandons ou pensons. Merci Seigneur, parce que nous savons que nos rêves deviennent réalité en toi. Cher Sauveur, bénis-nous encore ce matin et que tous ceux et celles qui écoutent cette émission, ô notre Dieu, puissent trouver une parole de réconfort, une parole de paix, une parole de joie, une parole de restauration ce matin. Nous t'élevons, ô Père, et merci pour Jésus-Christ que tu nous as donné. Merci pour le sacrifice de la croix, pour ce don précieux. Merci, Seigneur. Nous adressons cette prière dans le nom de notre Seigneur et Sauveur Jésus-Christ. Amen. Amen.
2: Amen. Famanonde, ça va bien?
1: Oui, ça va bien.
2: T'es en route, là? T'es en route?
1: Oui, je suis pas loin, presque arrivée.
2: Eh, d'accord. C'est un plaisir, n'est-ce pas, de t'avoir. Merci pour la prière. Donc, nous t'attendons impatiemment, OK?
1: D'accord, merci.
2: D'accord. Alors, mais je peux laisser ta ligne ouverte ou bien je peux te raccrocher? Allô? Ah, elle est déjà partie. Allô?
3: Elle est déjà partie,
2: Frère Aniel, je vais ouvrir ton micro, là. Je m'excuse, là. Ça va?
4: Bon matin, Pasteur Civil.
2: Frère Aniel, c'est pour moi un plaisir, matin, oui. Pour me capable sous émission, et sous plateau, ça, là.
4: Oui.
2: Parce que j'ai une joie. Permettez-moi qu'il y ait une joie émue. Je ne suis pas content d'expression ça, déjà.
4: Une joie émue.
2: La joie émue.
4: Non, c'est la première fois.
2: Ah, c'est-à-dire que... comment tu as dit pour comprendre?
4: Mais ça fait que
2: c'est une joie émotionnelle.
4: Émotionnelle.
2: Voilà. Mm-hmm. C'est une joie émotionnelle. Parce qu'aujourd'hui, c'est un grand jour pour nous.
4: Ah, OK.
2: Vous imaginez que nous avons déjà 16 ans.
4: 16 ans?
2: 16 ans.
4: C'est quelque chose.
2: 16 ans depuis 13 mai 1900, en fait 2010. Mm-hmm. Tout de

0: Après le tremblement de terre en Haïti, c'était en janvier, quoi. Hein?
1: Janvier, tout à fait.
0: Okay, nous
1: le
0: sommes...
1: 10 janvier.
0: Ok, 12.
1: 12, oui.
0: Le 12 janvier. Donc voilà. Donc c'est pour nous un plaisir que me tendez que nous gagnons, nous connaissons à certitude que nous gagnons 16 ans.
1: Mais félicitations.
0: Merci beaucoup. C'est pas 16 mois.
1: Oui, c'est
0: C'est pas 16 jours. Vous imaginez que moi, j'ai 16 ans, je gagne un jour, je ne peux pas dormir là quand même. À pareille date, à pareille heure, là,
1: je
0: n'ai pas dormi là quand même. Pendant 3 ou 4 heures, je m'ai perdu, vous comprenez?
1: Vous comprenez ça?
0: Et femme en ordre. Et avant, on était à Westmont, là. Mm-hmm. Et nous avons passé beaucoup d'années à Westmont. Et nous avons eu 3 heures d'émission.
1: OK.
0: OK? De minuit à 3 heures, OK?
1: Quand même.
0: Alors, c'était dur pour nous parce que quand c'est à l'époque... habitait à Pointe-aux-Trembles et moi-même j'étais toujours là quand même. Faut m'en aller pour me retourner moi-même, vous comprenez? Donc c'était vraiment dur. Mais le Seigneur permet à ce que nous fait route. Pendant 16 ans ça, nous pas jamais campé. Émission en bas chambre campé pendant 16 ans. 16 ans d'affilée.
1: Ça prouve la fidélité de Dieu.
0: La fidélité de Dieu.
1: Exact.
0: Alors c'est pour mon plaisir. Malheureusement, je commence à parler... Sans la femme, on ne peut pas arriver à joindre, non?
1: Oui.
0: Mais on a continué lorsqu'elle finit. Alors, moi, je voulais dire avec tout auditeur, nous pouvons commencer l'émission. Hein? C'est juste des besoins de frère Aniel, comme on parle là avec nous longtemps. Qui ça, bon Dieu, fait pour nous? D'accord?
1: Et c'est pas toi qui es trop content.
0: Comme je dis, j'éprouve ce matin une joie émue.
1: Immense.
0: Une joie immense, mais moi, je dis, moi, ému.
1: Ému, oui.
0: C'est comme si j'ai envie de crier. Tu comprends?
1: Mm-hmm.
0: J'ai envie de crier. Parce que bon Dieu tellement fait des choses merveilleuses.
1: Mais comme on dit, ce sont des pleurs de joie.
0: Des pleurs de joie. Alors, amis des frères et sœurs bien-aimés, écoutons la première sélection.

Nous, dear chef, nous vous saluons dans le nom de Jésus-Christ, amis des hommes, des frères et sœurs, bien-aimés. Ce matin, je voudrais dédier toute l'émission à tous nos auditeurs, à toutes nos auditrices, vous qui nous avez tenus compagnie, vous nous avez tenus compagnie pendant tout ce parcours. Merci infiniment. 16 ans, c'est quelque chose. C'est tout un parcours. Je dirais que c'est un palmarès. 16 ans, vous étiez toujours là pour nous. 16 ans, vous nous avez compris. 16 ans, vous nous avez soutenus. 16 ans, vous étiez pour nous une source de bénédiction. Nous vous remercions. Nous vous en remercions. Que serait cette émission si vous n'étiez pas là pour nous? Que serait cette émission si un mardi, vous ne répondiez pas à l'appel? Ou si un mercredi matin, vous ne répondiez pas à l'appel? Que serait cette émission si vous n'avez pas soutenu l'émission avec vos sous, avec vos dons, avec vos prières? Certes, le Seigneur a ajouté les bases de cette émission un mardi 13 mai 2010. Mais si je savais que personne n'allait nous écouter, m'badabina radio, ça va pas intéresser bon là. Donc, c'est-à-dire l'élément déclencheur de cette émission, c'est pas moi, c'est pas la sœur Castille. Aujourd'hui, nous pouvons dire c'est pas le frère Aniel. Mais l'élément déclencheur après Dieu, c'est donc vous, frères et sœurs bien-aimés. Nous vous aimons tendrement, loyalement. Nous vous aimons d'un amour inaltérable. Nous pas capable de comprendre qu'il y a campé sur radio sans nous-mêmes. Merci infiniment. Donc, maintenant, c'est une dédicace que nous venons faire pour mon Dieu. Son dédicace, son éloge, avant un thème grec là, élogie guia, c'est un éloge, son diolet que nous venons faire pour mon Dieu avec émission ça, pour nous capable 16 ans de fidélité, 16 ans de grâce, 16 ans, n'est-ce pas, côté le Seigneur, pas jamais quitté nous. En attendant un deuxième morceau avant que moi fais un petit mot, il y aura un petit discours pour l'émission, un mot de remerciement tout à fait spécial pour l'émission. Écoutons ça.

0: Et avant, je voudrais quand même féliciter les gens de mon église, tous les gens, n'est-ce pas, qui nous ont aidés à garder l'émission en onde, qui nous ont permis, n'est-ce pas, de rester en onde jusqu'à présent. Mais pour aujourd'hui, hier soir, j'ai lancé un message depuis la semaine dernière sur notre ligne de prière en ce qui concerne l'anniversaire de l'émission sur les élans de la foi. J'avais demandé aux gens, n'est-ce pas, de faire un cadeau, un geste d'appréciation à l'égard de l'émission. Mais ma femme m'a envoyé un virement pour l'émission. Et quand j'ai reçu le virement, je suis allé voir ma femme pour lui dire, mais pourquoi tu m'as envoyé un virement? J'avais déjà oublié. Pourquoi tu m'as envoyé un virement? C'est pas bagaille que nous faisons l'argent. L'argent nous dit l'autre, vous comprenez? Mais pourquoi ce virement? Il m'a dit, mais c'est pour l'émission. Je me dis, ah, ok, d'accord. C'est beau. Maintenant, ok. Et quand j'ai parlé hier soir, à notre temps de prière, quelqu'un d'autre, n'est-ce pas, nous a envoyé un autre transfert pour l'émission. Et ça a permis que moi-même, j'ai déboursé un petit crasse et puis nous payer trois émissions. Avec deux dons que je recevais, et puis moi-même, si je te joigne, je paye plus encore. Ou bien je te regarde comme là. Mais il faut que trop tard. Je dis à là, si nous avons une émission, avant nous, l'émission est en ordre, il y a un numéro à composer. Le geste à faire, c'est de composer le 514-790-02-51. Merci, Sœur Julia. Merci, Frère Greg. Mais il y a une personne que je voudrais remercier, spécialement en onde. C'est la Sœur. À la sœur Anne-Marie, mon Dieu, une personne fidèle de l'émission sur les ailes de la foi, à chaque 15 jours, qui va jamais manquer. Ah non, à chaque 15 jours, qui va jamais manquer contribution à Radio.
1: Et ce, pendant des années.
0: Pas quelques mois, pendant des années, à chaque 15 jours, pendant un mois, deux fois par mois, il va chambre la gueule. Donc, c'est un cassé, vous voulez dire, il y a un bagage avant que. Oh non, quittez-moi, passez-moi. Après, on a retourné. Okay.

En ce jour spécial, nous voulons élever nos cœurs de la reconnaissance envers Dieu qui nous a gardés, soutenus et accompagnés tout au long de ces 16 années d'existence. 16 ans, ce n'est pas seulement un chiffre, un 6, mais c'est un témoignage. Un témoignage de fidélité, un témoignage de persévérance, un témoignage de passion et de grâce. Depuis le début de cette émission, Dieu a permis que des gens soient touchés, guéris, transformés, restaurés et parvenus au salut. Dieu a permis que des messages soient partagés, que des vies soient touchées par la prière. Dieu a permis que des gens soient encouragés et édifiés. En ce 16e, nous voulons remercier toutes les personnes qui ont contribué de près comme de loin à la continuité de cette émission, notamment les animateurs Femmes en Onde et frère Aniel qui nous a rejoints depuis quelques mois. Et moi-même aussi, votre serviteur, pasteur civil. Nous remercions les auditeurs fidèles, les auditrices fidèles, les supporters. Merci d'avoir cru en nous et de nous avoir aidés à maintenir la vision de l'émission. La vision, c'est d'évangéliser pour amener plus d'âmes possibles au Seigneur. Vous savez, chers amis, votre soutien et vos précieux temps ont été pour nous une grande source de motivation. Sans vous, cette belle émission, cette belle aventure n'aurait pas eu cet impact. Sans vous, nous ne serions pas ici aujourd'hui. Et Dieu se sert de vous pour nous témoigner, pour nous prouver sa fidélité, pour nous prouver son oui, pour nous prouver son amen à l'émission sur les ailes de la foi. Et grâce à l'aide de Dieu et aussi avec votre complicité, nous regardons l'avenir avec brio et maestria. Nous regardons l'avenir avec beaucoup de positivisme. Que cette 16e année soit le commencement d'une nouvelle saison de bénédiction, d'une nouvelle saison d'inspiration, d'une nouvelle saison de croissance et d'une nouvelle saison de grâce et de grande moisson des âmes. Permettez, amis des hommes et frères et sœurs bien-aimés, que nous vous disions que nous comptons encore sur votre compréhension, sur votre soutien et votre fidélité pour le nombre des années que l'émission fera encore en ordre 1280 CFMB AM. À Dieu soit toute la gloire pour ce qu'il a fait, pour ce qu'il fait aujourd'hui et pour ce qu'il fera dans les années à venir. Sur les ailes de la foi, Frère Aniel, Cheikh Kassi, pasteur civil, joyeux 16e anniversaire. Et que le Seigneur vous bénisse. Que le Seigneur bénisse l'émission sur les ailes de la foi abondamment. Merci.

0: ce 16e, ce 16e, frère Aniel, sœur femme en ordre, en quelques secondes, comment vous voyez ce 16e anniversaire?
1: Personnellement, je trouvais que c'est un exploit, à mes yeux, que nous durer aussi longtemps, parce que durant les 10 derniers mois que je suis avec vous déjà, moi, que ça s'apprend, c'est un petit sacrifice.
0: Okay.
1: Puis me dit nous bravo, à vous deux, et merci aussi à Dieu de vous avoir fait grâce pour les sacrifices que vous avez faits.
0: Merci. Merci beaucoup, frère Daniel. C'était compréhensif. Femme en onde. Oui. Femme en onde. C'est allumé.
2: Merci. Ben, nous voulons dire, moi je veux dire merci, un merci spécial à notre Seigneur, à notre Père, celui qui donne la force et qui augmente la vigueur et qui a permis que nous prenions notre envol comme l'aigle, qui a permis pendant toutes ces années que nous soyons debout à la radio, ça a été ou c'est, c'était un long parcours depuis 16 ans, depuis le début, avec notre auditoire. Ce sont des heures de sommeil sacrifiées.
0: Une heure indue.
2: Avec une heure indue.
0: Oui.
2: Que ce soit pour nous ou bien pour les gens également qui nous écoutent. Et merci également pour votre fidélité. Oui, je veux dire merci pour votre fidélité, pour votre amour, parce que je sais qu'à travers l'émission Sur les ailes de la foi, nous recevons beaucoup d'amour, nous recevons vos feedbacks, nous recevons également vos mots d'encouragement.
0: Yes.
2: Et nous voulons dire également un merci au Seigneur, parce qu'il a fait pour nous de grandes choses, des choses merveilleuses. À chaque fois, moi, j'ai vu la main de Dieu à travers l'émission Sur les ailes de la foi. J'ai vu les miracles de Dieu à travers l'émission Sur les ailes de la foi. Parce que je me rappelle à chaque fois que Pasteur voulait fermer l'émission, soit qu'il ne pouvait plus répondre financièrement, et puis
0: Dieu nous envoie un corbeau spécial.
2: Et puis il prend la décision et puis moi je reste bouche bée.
0: Et des fois je fais l'annonce de fermeture à la radio.
2: À la radio.
0: L'annonce de fermeture.
2: Oui. Plusieurs fois j'ai dit oh ben là on va pouvoir se reposer, on va pouvoir dormir un peu. Et puis tout à coup, quelqu'un nous envoie le montant complet, complet de l'émission.
0: Avec promesse.
2: De l'émission. Présentement, on a deux émissions à payer là, mais c'est comme ça que j'ai vu la main de Dieu à travers l'émission Sur les ailes de la foi, et je peux comprendre. Et
0: tu vois, t'entends ça, frère Agnès?
1: Oui, j'entends.
0: On vient de payer 3 émissions aujourd'hui. Je vois que tu as déjà payé. J'ai déposé l'argent. Et il nous reste encore 2 émissions à payer pour terminer.
2: Inclure aujourd'hui. Ouais, donc, l'émission de Sur les ailes de la foi a fouetté ma foi. Et me montre comment Dieu agit. Et je peux comprendre que cette émission, ce n'est pas l'œuvre de Pasteur Civil ou l'œuvre de la femme en onde, mais c'est l'œuvre de Dieu. Et c'est Dieu qui pourvoit également pour que son royaume avance à travers les gens. Comme Pasteur vient de dire, il y a notre sœur Anne-Marie Méan, elle est très ponctuelle. Nous la disons merci. Nous disons merci au pasteur samedi également, qui pendant toute une année nous a supporté sans manque. Nous disons merci au Seigneur et tant d'autres personnes qui nous ont aidés, la sœur Carole Métellus, etc. et plusieurs d'autres personnes que Pasteur peut-être pourra citer bientôt, tantôt. Mais vous êtes le fruit de l'émission Sur les ailes de la foi. Et vous
0: le
2: êtes
0: fruit de l'existence de cette émission.
2: Oui, yes. Un don pour l'émission Sur les ailes de la foi. Et vous êtes un don également pour le royaume de Dieu, pour faire avancer l'évangile de grâce. Parce que nous ne savons pas combien de personnes qui nous écoutent. À un moment donné, il y a un frère, jusqu'en Afrique, qui nous a appelés ici, hein, en Afrique.
0: Ouais.
2: Et nous avions également un Algérien au début de l'émission, et qui nous appelait à chaque mardi pour qu'on prie pour lui. Et on a vu des conversions, on a visité des gens chez eux.
0: Même un Américain de Boston qui nous a appelé ici. Ouais, yeah.
2: Et nous avions visité des gens à la maison et donné des prières. Nous les avons assistés à travers l'émission Sur les ailes de la foi. Donc, le Seigneur permet que nous soyons en vie et nous n'espérions même pas cela. Parce que quand on a débuté, nous ne savions pas où ce que nous irions si nous aurions fait tout ce parcours. Donc, nous pouvons féliciter le Seigneur aujourd'hui.
0: Tu étais là, merci. Merci, Femme Anode. Alors, nous allons écouter une chanson de... Comment elle s'appelle? Elle s'appelle Dena Moana.
3: Oui.
0: Yeah, écoutons ça.

Selon les dires de la sœur Cassie, la femme en ordre, oui, nous bénissons l'Éternel, car il a fait pour nous de grandes choses. Chantons cette chanson, chantons ce cantique, ces beaux témoignages avec Dénard. Moana.

0: Simpson. Oh oui, oui. On ne peut passer sous silence, hein, le frère Simon. On ne peut passer sous silence, hein, le frère Lucien Odigier et sa femme Paulette. On ne peut passer sous silence, hein, le frère Grégory et sa femme Natacha. On ne peut passer sous silence, hein, la sœur Cléor, la femme, ma femme, et beaucoup de personnes de l'église ont parfois la foi, notamment Anne-Marie Veillant. On ne peut passer sous silence, hein, le frère Aliel, qui vient de nous rejoindre, mais qui nous aide, qui nous supporte. Et que dis-je encore, n'est-ce pas, de nos frères, mon Dieu, qui nous ont supportés pendant toute une année. Ils nous envoient, n'est-ce pas, des sommes en Amérique. Sommes en Amérique pendant toute une année. Waouh, mon Dieu. Et que dirions-nous de la sœur Eva Malvoisin, de la sœur Irma Delva, de la sœur Julie, la sœur Carole Métellus, mon Dieu. Waouh, nous sommes choyés, nous sommes bénis. Et comme j'ai entendu un message hier, avant hier, nous sommes les bénis, nous ne sommes pas des maudits.
1: Amen.
0: L'émission sur la zèle de la foi, c'est une émission bénie. Une émission bénie de la part de Dieu. Alors, ce matin, nous allons, après avoir écouté cette belle chanson, donc,

et aussi pour tout ce qu'il fera. Alors je crois que faut souvent, à chaque année, si ce n'est pas la sœur Cassie qui trace, qui a tracé, n'est-ce pas, les parcours que Dieu a fait avec nous à l'émission sur les élans de la foi, c'est moi. Mais aujourd'hui, ce n'est ni sœur Cassie, ni moi-même, mais c'est notre frère Aniel. Ça fait déjà 10 mois qu'il est avec nous et nous aimerions que c'est lui qui nous raconte, n'est-ce pas, le parcours de Dieu via l'émission sur les ailes de la foi. Comment Dieu était bon, comment il est bon

0: Je m'excuse, une seconde. Nous avons la sœur, une sœur bien-aimée, une servante bien-aimée. Franchement, je la connais pas. Au fur et à mesure, je vais revenir avec les noms.
1: D'accord.
0: Mais c'est Karine, fils Joseph. Karine, fils Joseph. Mm-hmm. Quand on ne pense même pas qu'on allait avoir quelques sous, et puis j'ai reçu un virement, mon Dieu.
1: Gloire à
0: Dieu. Alléluia. Tu es grand. Il y a la sœur Flore Kwaku. Non, je vais revenir avec les autres noms. OK. Frère Daniel, oui. Un plaisir de vous avoir.
1: Moi aussi, c'est un privilège que j'ai ce matin pour vous parler de reconnaissance. Nous connaissons que Jésus t'a guéri 10 lépreux, puis un seul te retournait et dit merci. Alors, sujet que je vais partager avec vous, c'est soyons reconnaissants. Qu'est-ce que la reconnaissance là est, mais c'est l'action d'exprimer de la gratitude. Et c'est-à-dire, Aniel, qu'est-ce que la gratitude là est, même Tadou, son sentiment affectueux de reconnaissance pour un service rendu. Donc, c'est une appréciation, ça peut être aussi une appréciation de la vie en général. Et moi, va baser sur Philippiens 3, verset 15. Et durant les quelques minutes, nous pourrons voir qui ça reconnaissance là y est, qui ça t'a. Mais nous autres, qui ça lié, qui ça t'a de voyer. Nous va relater quelques personnages qui ont exprimé gratitude. Et nous va voir qui réactionne des fois dans les moments difficiles. Nous dit que l'homme est un être insatiable qui veut toujours plus, qui est constamment à la recherche malgré tout ce qu'il possède déjà. Mais nous t'as demandé, est-ce que vraiment des fois nous contentons-nous de ça, nous gagner, même si nous prenons le temps pour nous capables d'exprimer gratitude. Donc, d'emblée, nous sommes capables d'affirmer que la reconnaissance doit être une marque de vie. Pour cela, nous devons rendre grâce à Dieu en toutes choses. En toutes choses et en toutes circonstances. Le roi David, c'est un personnage biblique important, qui était connu pour sa gratitude. Il a toujours rendu grâce à Dieu, il a marché avec le Seigneur et a toujours exprimé de la reconnaissance envers lui. On mentionne aussi que la reconnaissance est un thème central de la Bible, souvent présenté comme une attitude de vie essentielle, une forme de louange. Et d'ailleurs, dans le psaume 104, il est relaté, entrer dans ses portes avec reconnaissance, dans ses parvis avec la louange. Dieu veut que nous soyons reconnaissants. Pourquoi? Parce que cela nous aide à cultiver notre foi, à reconnaître les bienfaits divins en toutes circonstances, comme je dis tantôt, et ce, même dans l'épreuve. Oh, frère Nel, être reconnaissant même dans l'épreuve. Oui, même dans l'épreuve. D'ailleurs, n'est-ce pas en priant, en chantant et en louant Dieu, en parlant d'apôtre Paul, que les chaînes tombaient de ses pieds et que la porte de la prison s'est ouverte. C'est ainsi que l'apôtre a retrouvé sa liberté parce que l'Église nécessitait d'adresser à Dieu des prières et des actions de grâce. Donc, on peut donc voir que la reconnaissance est une arme que les chrétiens peuvent utiliser. Elle nous permet de transformer les épreuves en occasion de voir la fidélité de Dieu. David est un autre qui avait un cœur reconnaissant. Il rendait grâce en toutes circonstances. D'ailleurs, dans le psaume 28, verset 7, il dit ceci, « L'Éternel est ma force et mon bouclier. En lui, mon âme, mon cœur se confie et je suis secouru. » Pour dire ça, mais il fallait être dans l'épreuve. Il affirme, « J'ai de l'allégresse dans le cœur et je le loue par mes chants. » Dans l'épreuve, ça. Plus tard, il dit, « Oh, Éternel, je t'aime, ô Éternel, ma force. » L'apôtre Paul en est un autre, dans Philippiens 4, versets 12 et 13. Lorsqu'il affirme, « Je sais vivre dans l'humiliation et je sais vivre dans l'abondance. » Il poursuit en disant, « En tout et partout, j'ai appris à être content, à être rassasié, à avoir faim, à être dans l'abondance et à être aussi dans la disette. » Ensuite, il affirma, c'est là la gratitude, « Je puis tout par celui qui me fortifie. » Je puis tout. L'aile n'a disette là, l'aile n'a abondance là, l'aile n'a émulation. Il dit, c'est pas moi-même qui t'es capable, mais c'est grâce à Dieu. En revanche, nous pouvons dire que la femme de Job, par contre, n'avait pas un cœur reconnaissant. Parce que dans les moments difficiles, elle incita son mari à maudire son Dieu. Et qu'elle ne fut la réplique de Job. Je peux dire la réplique excellente de Job. L'Éternel a donné, l'Éternel a ôté, que le nom de l'Éternel soit béni. Et vous, rendez-vous grâce. Rendez-vous grâce à Dieu. Es-tu reconnaissant? Et dans les moments difficiles, c'est quoi ta réaction? C'est quoi ton attitude? Continuez-vous à espérer en Dieu et à garder la foi. La Bible, dans Psaume 28, verset 5, nous exhorte à être attentif aux œuvres de l'Éternel, à l'ouvrage de ses mains. Êtes-vous de ceux et celles qui voient le verre à moitié vide ou à moitié plein ou qui remercient Dieu en toutes choses? La chanson dit, compte les bienfaits de Dieu, mets-les tous devant les yeux, tu verras combien le nombre en est grand. Lorsque l'apôtre affirma, « Je puis tout par celui qui me fortifie », ce n'est pas une mince affaire. C'est un signe d'humilité, d'honnêteté et de reconnaissance. Frères et sœurs, il est temps pour nous reconnaître que nous n'avons pas de jambes capables. Tout est une question de grâce. Si on te chante que moi m'attendais en pile, qui dit tout est une question de grâce. Si nous venons là toujours, c'est une question de grâce. Moi t'aurais aimé que nous tendions, tu extrais ça que le pasteur civil a préparé pour nous.

Amen. Est-ce que c'est un monde qui remet par tête les gloires? Est-ce que vous remet par tête au mérite pour ça qui arrivait dans la vie? Moi, je viens de dire au matin, nous n'avons pas gagné aucun mérite, aucune gloire pour nous tirer, pour nous par tête nous. Moi-même avec nous, nous pas rien. En tout cas, moi-même, moi, je veux dire, pas rien. Même Job t'a dit, tête-lui, je suis trop peu de choses. Dieu, je reconnais que tu peux tout. Il y a un chant qui dit, que nous connaît très bien, je ne suis rien qu'un erreur qui résonne. Yes. Qu'une cymbale au rythme retenti. Ça veut dire que toi, il y a, si on pas touché ou si on pas battu, ben, nous, nous pas rien. Pas rien qui a passé. Si moi, avant, t'as voulu glorifier tête nous, c'est pour un seul bagage que t'as doué. Et cela nous venait dans Jérémie 9, verset 24, qui dit, mais que celui qui se glorifie en ce qui se glorifie en ce qu'il a de l'intelligence, et qu'il me connaît, dit le Seigneur, que je suis l'Éternel qui exerce la bonté, le droit et la justice sur la terre, car c'est à cela que je prends plaisir, dit l'Éternel. Je veux dire que Dieu est un Dieu jaloux. Le roi vanté était tout, c'est comme si c'est volé ou volé, gloire à bon Dieu. Tout comme le roi crié, le roi murmuré, le roi plaignait, le roi inquiétait. C'est comme si vous voulez dire, bon Dieu, pas capable. Et bon Dieu, pas remet ça. Peuple Israël t'a payé sa chair. Nous avons lu ça dans Nombre 11, verset 10 et le verset 20. Les autres pleuré, les autres murmuré. Il dit plus tard dans verset 10 là, la colère de l'Éternel s'enflamma. Bon Dieu, pas remet ça. Dans 1 Corinthiens 1, verset 31, et même dans 2 Corinthiens 10, verset 17, il dit que celui qui se glorifie dans le Seigneur. Il dit dans Ésaïe 42, verset 8, tout, il dit je suis l'Éternel, c'est là mon nom pour mon cap glorifier tête. Et je ne donnerai pas ma gloire à un autre, ni mon honneur aux idoles. Soyez reconnaissants et rendez grâce à Dieu en toutes choses. Jeudi à 13 mai, ça fait exactement 16 ans, nous voulons exprimer aujourd'hui notre gratitude pour cette émission que vous aimez écouter selon les dires de plusieurs. D'ailleurs, j'invite Pasteur Civil à, malgré tous ses efforts et tous ses sacrifices, à ne prendre aucune gloire pour ce qu'il a accompli durant toutes ces années. C'est une question de grâce, Pasteur Civil. Dieu l'a voulu ainsi et il a pourvu en conséquence. Et lorsqu'il pourvoit, bien souvent, c'est par lui-même. Bien souvent, il peut utiliser des anges. Et aussi, il peut utiliser les uns les autres, comme vous le faites présentement. Et j'espère que vous continuerez à le faire. Nous rendons grâce à Dieu pour vous, pour cela. Dès que vous participez par vos dons à la réussite de cette émission. Pour conclure, je vous invite à faire de la reconnaissance une mode de vie. Personnellement, moi-même, toute bagaille qui arrivait dans la journée, dans le mois, dans l'année, c'est un prétexte pour me bailler, bon Dieu, gloire. Moi, ouvert, ma pouvait robinet.

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1: Bon Dieu, Blio, si on est à point passé, bon Dieu, pas abandonné, nous devons reconnaissant même dans les épreuves. Apôtre Paul était dans prison, puis il était reconnaissant, il était ploué, ben bon Dieu, gloire. C'est dans la prison, oui. L'étape dit nous, réjouissez-nous. Romains 1er, verset 8 nous apprend ceci. Des fois, les nous, le bon Dieu fait un bagage pour nous, le bon Dieu servit avec le monde. Nous, des fois, mettez accent plus sur le monde qui vous rend nos services, qui vous secourir nous, qui nous quitte prier pour nous. Nous venons à monde tant que son petit Dieu. Bon Dieu jaloux, frères et sœurs. Dans Romains 1er, verset 8, apprend-nous. Il dit, je rends d'abord grâce à mon Dieu. Très important. Vous êtes capable de dire mon merci, mais qu'on fasse un pour dire. Merci, pasteur Cyril, parce que bon Dieu t'a servi à vous pour te bénir. Mais pas passer bon Dieu derrière avant, mais pour appeler vous, pasteur Cyril, en odeur de sainteté. C'est à ne pas faire. Exode 31, verset 3. Si vous t'avez intelligent, si vous t'avez une sagesse, ben dis bon Dieu merci pour ça. Parce que dit la sagesse, c'est Dieu qui la donne. La connaissance et l'intelligence aussi, ça vient de l'Éternel. Amen. Dieu veut que nous soyons reconnaissants. Il aime la louange et l'adoration. C'est à cela que Dieu prend plaisir. Que la paix de Dieu soit avec vous.

Et c'est vous-même qui avez déchiré sur sa première pour un message ça là. Hein? Ah. Grâce mon Dieu, grâce mon Dieu. Alléluia. Je sauve, je sauve. Gardez l'émission en vie jusqu'à présent. L'émission est en vie et vivante.

ça le fait. Alléluia. Waouh. Il fait pour nous, il fait. C'est pas la banque, c'est fini. Amen. Pas d'abgé mission encore. Alléluia. J'ai un bon ami à moi. Bon ami à moi. Angelo.

très fort avancer, très fort. Et pour les médecins, c'est fini. Mais nous savons que Dieu peut faire autrement. Dieu peut faire autrement.

0: Claude. Claude, fin mourir.
1: Vis-moi ta vie.
0: Il peut ressusciter. Oh yeah, il compte à la vie.
2: Oh yes. Il peut quand même qu'il cancer. Il dit que t'as pas Claude.
0: Claude sont ressuscités. Sont ressuscités. Sont Lazare. Ah.
2: Oh yes. Tu fais un pile bail. Ça fait pour de la fête pour Saint-Écrite. La fête pour tant d'autres encore. La fête pour Saint-Thérèse. La fête pour l'autre monde encore. Amen.
0: Écoutez, et frère Aniel, vous écoutez ça.
3: Oui.
0: Nous avons fait un premier round.
3: Moun
0: qui aide nous dans l'émission. Mais nous avons continué. Même que c'est deux avant il y a un échec pour nous. N'est-ce pas? Nous disons c'est deux ans, mais c'est vaillant soldat. N'est-ce pas? Nous disons ça. Nous avons un seul sœur Flo Kwaku, sur les États-Unis. Vous connaissez? Il vient ici. Il n'y a pas même non?
3: Yeah.
0: Pendant le bralé, et il quitte l'argent. En américain, bon non?
3: Gloire à
0: Dieu. En américain. Mm-hmm. Les sœurs Adine Rélé, m'en chercher. Comme un Américain. Américain, c'est Adin bon cob là.
3: Yeah. Mais nous connaissons ça, ça veut dire.
0: Et puis,
3: laissez Américain.
0: Oh, nous connaissons ça, ça veut dire, vous comprenez? Nous, c'est Flo Kwaku. Nous avons un frère Ulrich et madame la sœur Adeline.
3: Mm-hmm.
0: Et c'est Mounio qui est des noms. Nous avons une sœur Violette de Brossard. C'est Mounio, Léo Croisé. Nous avons tous ces amis, ils ont été bon bail pour l'émission.
3: Mais il faut que nous connaissions tout geste à vous, papa, en vain.
0: Ah non, il n'y a pas en vain. L'investissement dans le bon Dieu, c'est bénéfice exponentiel qu'il y a.
3: Son investissement.
0: Il y a un dit ça dans le message avant hier. Moi, je dis en primaire, je t'ai montré un petit bagage dans la mathématiques. C'est 12 pour 13.
3: Mm-hmm.
0: 12 pour 13 en primaire. Mais là, fait règle de 3, n'est-ce pas? 12 pour 13.
3: Mm-hmm.
0: Je t'ai montré nos lits. Mais la Bible, en théologie, et en bénédiction exponentielle là, l'exponentialité, l'explique en l'autre façon, c'est 1 pour 5 ans. An bay yon seul, et puis yon bay 5 petites. An bay yon petit à l'éternel, et puis l'éternel même en retour bay 5 petites.
3: Ah, voilà.
0: Même ça, il est bénédiction exponentielle là.
3: Exponentielle.
0: Vous comprenez, ou pas qu'à expliquer le même.
3: Mm-hmm.
0: Ou pas qu'à expliquer le. Donc voilà. Sœur Violette de Bossa, Pasteur Mimos Delva, Pasteur Mimos Delva, et Sœur Yvette Guerrier, l'emba même connaît, et puis Thomas Barrett, mais on enveloppe, c'est Yvette Vouébaï pour l'émission. Frère Smith, Frère Wosilien, on l'a mal non enterrement, non enterrement malheureux. Bon, moi, je dois être le bel là.
3: Quand on pas ta pensée.
0: Machine, moi, gaz lit banet.
3: Ah.
0: Ma même pas ça va comme ça pendant l'enterrement frozilien moel et puis il longe l'argent bon moi pour émission hein. Bon et pas dans émission bien dans l'enterrement bien
3: l'enterrement
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0: après ma bête comme là on comprend pour montrer nous comment bon Dieu fait grâce pour émission il dit mais pour les ailes de la foi frozilien frère Maurice. Même quand on monte qu'on baille depuis longtemps, me citer non, parce que c'est si longtemps ça yo
3: qui fait,
0: qui fait émission à Jodia, il l'a toujours. Moi dis sœur Savina, vous voyez, moi dis au merci sœur Rima, docteur Samedi dans Georgia, yoye. Moi gon sœur Nanous dans Long Island, c'est de temps en temps depuis petit qu'elle. Moi bon il est pour le vont bail pour nous là parce que me dédisé émis fait émission hein, et puis il dit ben m'a fond bagaille beaucoup joindre mais il est pour le voyer quand même
3: espoir,
0: oh oui il espoir. Frère Thomas, frère Frédéric garagiste, vous comprenez? Tous ces mounio qui t'a aidé nous frère c'est cassé à faire me songer toujours mais c'est tout monde ça et nous fait que je recevoir. Il nous donne un monsieur Carole pendant qu'il n'a pas parlé à la il bénit émission. Donc nous-mêmes nous connaissons nous-mêmes c'est la transparence hein? C'est la transparence.
3: Mais nous invitons tout le monde si vous attendez.
0: Yes,
3: si vous voulez mettre sur cœur, faire un geste, n'a pas pensé ça. Le fait geste là, c'est poursuite
0: yep.
3: Émission.
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0: Pour nous souhaiter.
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3: Ça quand est-ce que mon carré pour dire que font promesse de don puis là où avec nous après.
0: Oui, possible. Tout le monde qui a relé là, même sous Pagan, dit que pasteur, pas parler en ordre, pour m'aider à off-dier, et puis moi-même, m'a parlé avec Okunia là, pour me dire à faire mon don, et puis nous-mêmes, s'ouvre tout parler en ordre, tout, pour tout le monde obtenir, et puis ça fait nous plaisir.
3: Jean
0: Couvlé. Mais l'essentiel, nous t'aimons que vous manifestez, et pour prouver qu'on se met avec nous. C'est Yvan Malvoisin, tout le monde sait, c'est qui aide nous, nous dit bon Dieu, merci. Si nous t'as chappé,
1: Sœur
0: Adeline. Oui, nous dit Sœur Adeline déjà. Sœur Adeline et frère Ulrich, Sœur Julie. Donc, si nous voulons penser avec nous, penser, par une émission à nous-mêmes, c'est une émission d'évangélisation, mais une émission d'édification et d'encadrement.
3: Bon, nous t'aimons que vous allez au moins. Pour dire nos joyeux anniversaires, pour nous connaître autant de nous, nous t'en remettons comme ça.
0: Amen.
1: Et à la fois passer nos amis du côté de la toile, hein?
0: Oui.
1: Qui voulaient nous parler.
0: Oui.
1: Amen.
0: Exact. Mais juste en France, hein? En France, hein, les gens voulaient, n'est-ce pas, appeler. Ils n'avaient pas le numéro de la radio. Donc, il voulait quand même féliciter la femme en ordre, n'est-ce pas, pour le message, etc. Donc, émission en fait route, un peu partout, tout en France, à côté nous là. Vous voyez, Yorin doit parler, relais, mais tout en France. C'est moi-même, des fois, je parle sous téléphone, moi, et puis c'est les mouvés, la caille, et puis moi, on paquet de coups de fil.
3: Vous voyez, message, etc.
0: Bon, voilà. Donc, nous, pour le fort, écoutons l'autre chanson. Entre-temps, pensez à relais, non. Pour dire non, parce que ça nous était là maintenant, c'est Castille, je vais passer le micro, nous soutenons des messages, frère Aniel, je vais passer le micro à Sœur Castille, et pour le capable de retracer quelques mots avec le public concernant l'émission. Moi, je dis à Mbavindia, je viens animer, Mbavindia, hein, je dis à frère Aniel et Sœur Castille, ils ont même pu prendre la net. Pour même parler d'émission. Hein, parce
3: ça
0: que...
3: faut aller là comme ça.
0: Ah, relax. Donc, entendez ça avec à la Banza, si émission là, je dis, c'est la fidélité de Dieu.
3: Amen.
0: Dieu est fidèle, Dieu est grand. Qui est comme ça.

j'aimerais bien que vous appeliez. Pourquoi? Parce que la sœur Cassie, n'est-ce pas, la femme en or qui prie constamment pour nous, pour moi, et pour l'église, pour ma famille, pour mon fils, hein, Ernst Junior, et aujourd'hui qui est sur la voie de la restauration. Mon Dieu. Moi-même, nous ça. Moi-même, mon homme qui a été comme ça, il me voltige, oui. Tellement. Comme je vous ai dit, n'est-ce pas, en notre Dieu, j'ai une joie émue. Une joie émotionnelle. Une joie qui me fait pleurer. Waouh! Tout ça, mon Dieu, fait pour moi.

0: 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Comment émission ça solution nous aimons émission tellement des fois c'est peut-être nous n'avons pas capable d'aider même parce que nous sommes curieux dans l'église là m'a dit ça en note quand même de façon vernaculaire regardez mon yo dit qu'on monde pour me bailler l'argent $300 même quitter quoi là la caille moi. Et puis, entre-temps, mon avis, l'église a mis chez Kobla. Waouh! Je suis un homme. Je dis, est-ce que vous avez un cobla? Oui. Combien vous avez besoin, pasteur? Je dis, $300. Il dit, OK. Et puis, même là, pour la longue, il bon cobla. Puis, je dis, mon cobla. Mais cobla, là, quand même,
1: oui.
0: Et puis, non, frère, encore, c'est dimanche, je balouel. Bon, il va équiper le monde pour le prêter. Et puis, le prêter comme là, et puis, le balil, et puis, il ne va pas prendre. Il trouve que vous prêter encore. Et puis, frère dit, pasteur, mon frère, merci pour l'argent que tu t'es prêté, merci beaucoup. Ah, merci. Il dit, non, pasteur, je n'ai pas de prêt au cob. Je dis, non, pas prêté. Et puis après, il dit, bon, pasteur, vous mettez Kembe Cob là pour émission.
1: Oh.
0: Wow. Oui. Yeah, merci. Oh. C'est mon sap coutem là qu'on est, il connaît. La coutem là, juste pas voulu citer non, le revan. Bah, le citer non.
1: Ça veut dire que vous êtes sensible pour émission.
0: Ah, mais ça c'est.
1: Prêt à faire tout le bagage pour mission.
0: Oui, prêt à faire n'importe quoi, vous voyez. Il dit bon, quitte comme passeur, on va besoin bon moins bon bailler pour émission.
1: Pour sensible ou ça.
0: Oui, oui. Il y a donc ça c'était vraiment c'était vraiment bien, c'était bon. Il y a un monde dans l'église moi me dit, il y a un garçon, il y a un homme, n'est-ce pas, un ouvrier dans l'église moi. Il dit bon Dieu merci. Donc moi émission vraiment mon yo comprendre émission et mon yo aider nous en pile. Si non seulement prier yo l'argent, mais aider nous par la prière. Oui, sinon, oui. Nous pas d'appeler encore.
1: Très important.
0: Yeah, c'est ça. Maintenant, moi venant moment puisque chaque mon a tracé, moi même mon yo connaît moi, ben chaque année m'a parlé d'émission. Maintenant, m'a demandé femme en ordre. Est-ce que tu peux nous retracer un peu? Ou bien est-ce que tu peux nous dresser l'historicité, en quelques minutes, pas beaucoup, l'historicité de cette émission? D'où vient cette émission? Hein?
1: Trace-nous un portrait.
0: Oui, oui, un portrait. Campe-moi le portrait de l'émission.
2: Mon Dieu. Je pense que pasteur civil, il peut faire retracer le début. Parce que le début de l'émission, c'était un projet du cœur de pasteur civil. Le projet de quelques femmes aussi.
0: Yes.
2: L'autre, on est parce que.
0: Irma Delva. Savina.
2: Sur Savina, les mères de
0: Benita Pierre.
2: Les mères de l'émission.
0: Ces trois femmes.
2: Qui ont épousé ce projet.
0: Yes.
2: Et pasteur civil, au début, quand. C'était un projet à balbutiement qu'on dit.
0: Ouais.
2: Quand moi pasteur civil m'a approché pour l'émission.
0: Parce qu'avant c'était pasteur Loupso qui faisait ce que tu fais maintenant la
2: oui,
0: prière.
2: Oui, pasteur Loupso qui faisait la prière effectivement et moi j'étais là, tu comprends?
1: Ah ouais.
2: Oui, j'étais là dès le début et aujourd'hui, je suis en train de voir un rêve qui s'est réalisé.
0: Parce que
2: pour moi, c'est un rêve. Pourquoi un rêve? Parce que je ne pensais pas qu'on arriverait qu'on serait là jusqu'à
0: c'était
2: aujourd'hui.
0: Comme en politique, un projet loi.
2: C'est ça, c'est un projet,
0: loi qui est devenu la loi.
2: Mais c'est un essai, c'est un essai. Et puis c'est tout. C'est tout.
0: Yeah, yeah.
2: Donc, moi, je ne pensais pas en termes de longévité, en yes. termes de long terme, comme mm-hmm. on dit, mm-hmm. parce que 5 ans et plus, on parle du long terme. Et j'ai vu l'émission, on était, quand on a débuté, on était au centre-ville mm-hmm. et on se déplaçait chaque mardi soir pour qui fait l'entrée du mercredi matin. On se déplaçait. Et pour se rendre au centre-ville, et ce n'était pas tout près. Ce n'était pas tout près
0: Westmont,
2: en ce temps-là.
0: Westmont, la ville Westmont.
2: Westmont, okay. Oui, ce n'était pas tout près. Et en ce temps-là, l'émission, c'était de minuit à 3 heures du matin.
0: Mm-hmm.
2: Wow, mon Dieu, c'était quand même un peu long.
1: Oui, 3 heures de
2: Mais l'émission était toujours, il y avait toujours du contenu. Il y avait toujours du contenu. Et ce qui est important à l'émission Sur les ailes de la foi, on va à l'essentiel. Et il n'y a pas de temps pour blaguer, il n'y a pas de temps pour critiquer ou bien, parce que le but de l'émission, ce n'est pas d'écraser les gens.
0: C'est l'évangélisation.
2: Mais c'est de relever les gens mm-hmm. et pour que les gens puissent reprendre leur communion avec Dieu. Pour que les gens reprennent leur marche chrétienne. C'est une émission à caractère évangélique et le but, c'est l'évangélisation parce que nous aimerions voir des âmes sauvées.
0: Mm-hmm.
2: Et on a touché les gens à la prison, on a touché les gens et de la communauté haïtienne.
0: Et on a été voir des gens à la prison également.
2: On a été voir des gens à la prison.
0: Mm-hmm.
2: On a touché la communauté québécoise, la communauté algérienne, la communauté africaine et des gens en Haïti, aux États-Unis, en France, nous écoutent. Donc, on est un peu partout.
1: En Afrique?
2: Oui, en Afrique.
1: Comme tu as dit tantôt.
2: Et Dieu a fait grâce parce qu'à chaque fois qu'on a voulu fermer l'émission, on a pu voir la main tangible et la main puissante de Dieu et mm-hmm. agir, répondre. Et on a vu des prières exaucées, on a eu des appels, etc. Et de gens qui nous parlent de l'émission Sur les ailes de la foi. Et on a eu des visites aussi à l'église, des gens qui sont venus nous voir.
0: Oh, oui,
2: c'est qui la femme en or?
0: C'est qui
2: pasteur civil?
0: Oh, oui.
1: Donc, pour notre visage.
0: Comme Aniel. C'est un fruit de la radio, hein?
2: Oui, c'est de un l'émission. Fruit de l'émission.
0: Il va mal voisin. Un fruit de l'émission. Et
2: il y a des gens qui se sont connectés aussi à nous,
0: mm-hmm.
2: à l'église par la foi, comme la sœur Yva Malvoisin, la sœur Julie, qui mm-hmm. sont toujours en ligne les mardis pour notre étude biblique et les mercredis pour l'étude biblique, le mardi pour la cellule de prière. Sœur Thérèse de Garzon, une mm-hmm. non-voyante. On l'a connue à travers l'émission Sur les ailes de la foi.
0: Et elle est devenue membre de l'église.
2: Elle est devenue membre de l'église. Elle venait à l'église tous les samedis, tous les dimanches.
0: Yes,
2: c'était une bénédiction de voir cette femme et louer, adorer le Seigneur parce qu'elle aimait son Seigneur. Elle participait à ma classe d'école du dimanche. Donc, on a eu des bénédictions. Et peut-être et certainement pas des bénédictions monétaires, parce que pour faire l'émission Sur les ailes de la foi, c'est du bénévolat, c'est un sacrifice, pasteur civil et moi.
0: Nous
2: ne recevons aucun salaire pour l'émission. Aucun salaire humain depuis 16 ans.
1: Il faudrait que l'argent sorte de nos poches.
2: Oui,
0: mais Dieu nous bénit. Dieu nous visite. Chaque jour.
2: On réalise chaque jour, celui qui donne ou celle qui donne est béni par Dieu.
1: Et n'oublie pas, c'est un investissement.
2: Oui, quand tu donnes, tu donnes à Dieu. quand tu donnes, tu donnes à Dieu.
0: Quand tu donnes, tu reçois en abondance.
2: Amen.
0: Amen. Yes.
2: Donc, moi, aujourd'hui, voir le parcours de l'émission, j'ai dit c'est une grâce, c'est une merveille du Seigneur.
0: Bon, une minute, Femme Honneur, pour terminer.
2: Bon, on a quitté, la radio a déménagé, on a quitté le centre-ville, là, c'est rendu sur Rosemont et Papineau, qui fait plus près de nous. Donc, on dit merci au Seigneur. Et l'émission est encore en vie.
3: Amen.
2: Les gens contribuent comme qu'ils peuvent.
0: Ouais.
2: Et le Seigneur envoie des gens pour son travail. On a eu l'ajout de frère Aniel.
0: On n'a pas merci. On n'a pas appelé.
2: On dit merci à frère Séverin qui était sur la console.
0: À
2: un
0: Alex.
2: Moment donné. Pasteur Alex, il y a eu la sœur Marinda également, lorsque pasteur était absent. Donc, c'est à nous deux qui faisions l'émission. Donc, on a
3: ici,
2: eu des...
3: Ici?
2: Oui, ici. On se déplaçait, même quand pasteur était absent, pour venir faire l'émission.
0: Moi, je suis un pigeon voyageur. Je ne reste pas ça.
2: Donc, parce que... Il faut comprendre que nous sommes des missionnaires. Nous sommes des missionnaires et nous avons le cœur missionnaire. Et à travers l'émission sur les ailes de la foi, on a eu des amis, des gens du côté de la toile de la France.
0: La France, etc.
2: Donc, on a connu et nous voulons rendre toute la gloire à Dieu.
0: Amen.
2: C'est pas nous qui faisons, mais le Seigneur nous utilise pour son travail.
0: Pour son travail.
2: Amen.
0: Et il nous utilise à bon escient.
2: Oui.
0: Amen. Merci, Femme Honneur, pour ce rappel, pour ce parcours tout à fait succinct. Bref. Mais très important.
2: Merci à Pasteur Civil pour ses nombreux sacrifices, ses manques de sommeil,
0: les
2: prédications. Mercredi après mercredi, ce n'est pas facile, hein, chers amis, prendre le temps de préparer une prédication. Parce que moi je travaille. Et comment dirais-je, le mercredi, c'est pas beaucoup d'heures de sommeil, mais voir pasteur assurer la prédication, certaines
3: semaine
2: fois,
3: après semaine.
2: Je prêche aussi.
0: Et ce n'est pas la seule prédication.
2: Non.
0: C'est pendant toute la semaine, je prêche, moi.
2: Et oui, il assure aussi certaines fois la prédication le mardi, le samedi, le dimanche. Oui. Donc, pasteur est à temps plein dans la prédication.
0: Et ailleurs également.
2: Yes. Il prêche en ligne pour les États-Unis.
0: Nous avons
2: donc, je ne sais pas comment qu'il fait, mais le Seigneur donne grâce.
0: Oui, okay.
3: C'est un ministère.
0: Auditeur, auditrice en ligne, bonjour. Allô? Allô?
4: Mena, tu m'entends?
2: Oui, là, on vous entend.
0: Là, je vous entends. Allô?
2: C'est la sœur Philomena.
0: Oui. Sœur Philomena, tu peux parler.
4: Étant donné que la femme Anonne vient de dire que le bon Dieu vous a utilisé pour faire ses merveilles, pour faire ses miracles, alors j'appelle pour vous souhaiter bon anniversaire, pour vous féliciter. Je félicite mon pasteur. Je félicite ma femme Anonde qui a expliqué tous les sacrifices qu'elle a faits là. Alors moi, il y a des choses que je ne peux pas raconter en onde, mais le pasteur est au courant de tout ce que le bon Dieu vous a utilisé, vous et la femme Anonde, pour moi, Philomena Moïse, et pour mon fils.
0: Amen.
4: Je ne peux pas dire plus, mais je demande au bon Dieu de continuer à vous utiliser pour que tout soit passé comme vous le souhaitez, comme le bon Dieu le souhaite.
0: Amen.
4: Et je vous remercie à deux genoux.
0: Amen.
4: Je vous remercie
2: merci.
4: Beaucoup.
3: Ça fait vraiment plaisir.
0: Merci.
2: Wow. Merci, sœur
0: Philomena. Merci beaucoup, sœur Philomena.
4: Je ne peux pas dire plus, mais la femme Anonde et le pasteur, vous êtes au courant pourquoi je vous dis merci.
0: On vous comprend très bien. Merci infiniment. Merci, chef Philo. Merci.
2: Et il y a quelque chose qu'il faut ajouter. Comme la chef Philomena vient de dire.
4: Merci de ton église.
0: Merci.
4: Merci, pasteur. Merci, femme en onde.
0: Merci.
4: Merci que Dieu bénisse vos trois enfants, ma femme en onde.
2: Merci, merci.
4: L'épouse du pasteur, la maman du pasteur, la belle-mère du pasteur, ses deux enfants, etc., etc. Merci, merci.
0: Et chef Philo, maintenant, il faut dire merci à une autre personne également, Aniel. Aniel, merci à Aniel.
4: À qui est-ce?
0: Aniel, c'est un confrère, un confrère qui travaille avec nous.
4: Celui qui vient de parler, j'ai entendu sa voix.
0: Exactement, c'est lui qui a prêché. Amen.
4: Je mets le pasteur Ernst Civil, mon papa, mon petit frère, mon tout. Je mets la femme en onde. Je mets l'autre pasteur qui vient de parler.
0: Amen.
4: Je vous mets dans le creux des mains du Très-Haut.
0: Amen.
2: Amen.
0: Merci beaucoup.
4: Merci.
0: Merci. Au revoir.
1: Madame, vous êtes reconnaissante.
0: Merci.
2: Il y a quelque chose que j'aimerais ajouter. La sœur Philomena vient de mettre ça à mon souvenir. Et il faut comprendre qu'à un moment donné, l'émission sur les ailes de la foi, pasteur Civil et moi, ce ministère n'était pas limité seulement à la radio. On a dû visiter des gens qui nous appelaient à la radio, nous déplacer, aller chez eux, prier avec eux. Et pasteur Civil, il y avait une sœur qui est présentement décédée, allait chez elle et faire des provisions avec elle, peinturer sa maison. Tu comprends ce que je veux dire? Donc, il y a des gens l'émission qu'on a dû tenir parce que c'était comme un peu perdait la foi.
0: Ouais.
2: Donc, on a dû les soutenir par la prière.
0: C'est un ministère d'accompagnement.
2: D'accompagnement. Ce n'est pas des gens nécessairement qui sont membres de notre église, mais on les accompagnait.
0: Amen.
2: Et que ce soit à la prison... Ces gens-là nous appelaient constamment, surtout les prisonniers.
0: Et c'est mon travail, moi, c'est mon travail.
2: Nous appelaient constamment à la maison pour qu'on prie avec eux autres, pour les accompagner. Donc, c'est un ministère qui ne se limite pas seulement à la radio, mais on fait également des visites à l'hôpital, etc.
0: Amen. C'est un ministère cosmopolite.
1: Je le veux, qu'il continue à nous utiliser ainsi.
0: Exactement. Donc, nous allons prendre un petit break avec un chant. Et puis après ça... Et dernière partie, c'est prier bénédiction. Mais je dis chaque monde qui a écouté nous là, si je t'ai dit nous faisons annonce pour nous faire travailler un soldat, et puis je ne connais pas, moi-même c'est pour une annonce virtuelle que je voulais faire. C'est une annonce physique. C'est une annonce réelle.
1: Témoin.
0: J'étais là, j'étais témoin, n'est-ce pas, de cette annonce-là. J'ai été voir le pasteur, le docteur, Josué Pierre, n'est-ce pas? Et puis qui a prêché tout un vibrant message hier. J'ai été béni avant-hier. Lundi, il m'a béni, il a béni la femme en ordre. On a été richement béni. Il était vraiment bien et il le sera pendant toute la semaine. Alors, m'a invité, nous, à aller où elle me dit ce Violette t'es là et c'est ça c'est Violette
2: ce Violette
0: me dit ce Violette tu t'es là. Donc, c'est un très bon prédicateur, moi-même content de lui dans YouTube. Mais là moi-même moi elle de visu mal, c'est un plaisir pour mal saluer elle, pour mal toucher l'homme de Dieu.
1: Amen.
0: Moi c'est un plaisir, faut me dire ça, nous sommes des, bah on fait pas ça au facile, nous sommes derrière m'a directement mal salué, me dit bonjour pasteur, merci de m'avoir béni, merci.
1: Amen, amen.
0: Merci.
2: C'était bénissant parce que c'est quelqu'un qu'on écoute sur YouTube et puis maintenant de le voir en personne et puis de voir l'onction qui se dégage
0: hein. Voyez, donc il faut pas voir la physionomie de la personne hein.
2: Mais
0: si a prêché Mbawe hôtel, moi monsieur hôtel ciel là.
1: Il faut voir la grâce.
0: Il y a une grâce. Vous comprenez parce que mon est qui haut qu'a prêché.
2: Parce que c'est tellement bénissant.
0: Parce que parole lui sont en haut.
2: Oui.
0: Alléluia. Oh. Alléluia. Donc m'a dénoncé 10 280 l'église de Dieu dirigée par la prophétie dirigée par le pasteur
1: Édouard.
0: Donc il y a un noir de demain soir 7h pour 9h30 ça.
1: Oui,
0: 7h pour 9h hein.
1: Oui. Exactement.
0: 7h pour 9h30, jeudi aptonno, vendredi, d'ailleurs samedi, groupe d'âme l'église on va chanter Natacha comme maestra. Pour aller chanter avec groupe d'Amli. Roman,
1: j'ai hâte.
0: Oh yes, on sera là. Donc vraiment, franchement,
2: ça vaut la peine de se déplacer.
0: Bon, moi-même, dis-nous ça. Je ne suis pas millionnaire, je ne suis pas riche. Soit l'eau, je ne suis pas venu, dis-moi combien de temps je suis venu. Bon, prends risque là. Je cours ce risque, vous voyez? Donc, ou pas capable de bénir. Si vous n'êtes pas béni, c'est qu'on n'est pas venu pour bénir. Entendez ça, qu'on y a là. Et puis après ça, nous allons faire une question.
1: Oui.
0: Et puis après ça, on a terminé. On a terminé à 2h10. Nous avons 10 minutes. 2h10. Ne vous inquiétez pas. Fidélité, mon Dieu, Farah. Ah, yes, Farah, chérie. Fidélité, mon Dieu. En trois temps. En français.

Entre-temps, vous pouvez continuer à nous appeler comme ce Philomena vient de le faire. 514-7900251. Prenons pas chiche non pour tir anniversaire. On pas besoin de dire, c'est pour comme on pas besoin de parler de comme même. Juste dis-nous bonne fête et puis ça fait nous plaisir. Relez-nous non, hein.

0: 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Bon, frère Daniel, oui. Maintenant, vous avez une question avant que nous entrions dans la prière. Là. Ok, nous avons des questions maintenant.
1: J'ai une question que vous avez demandé nous.
0: Nous avons 2-3 minutes pour nous résoudre.
1: Vous avez partagé, vous me connais qui. Quelle est la chose qui bagaille que nous avons plus de connaissances, que nous avons connaissances? Pour vous dire, moi, je commencé parce que par temps, moi, ça, moi, connaissant, puis le bon Dieu, c'est protection que je m'en moi, en faveur moi, puis avec amour. Moi, très, très reconnaissant parce que je veux que chaque monde qui a vécu a besoin d'un côté plus appuyé. Puis moi-même, c'est ce que je me comptais seulement.
0: Amen. Amen. C'est cassé. Comment, qu'est-ce que tu m'as dit?
1: Qui bagaille qu'on gagne plus de connaissances?
0: Ok, ok. Quel est donc le but de votre reconnaissance?
2: Moi, là, je suis reconnaissante envers Dieu pour la façon dont Dieu prend soin de moi.
0: Ok.
2: Parce que moi, vous pouvez comprendre, je suis une femme seule depuis 2005.
0: Hein? 2005.
2: Et vous presque, comprenez...
0: Presque 30 ans.
2: Oui.
0: 21 ans. 21 ans. Yeah.
2: Et j'ai élevé mes trois enfants seuls. Et ils étaient en bas âge en ce temps-là. Et le Seigneur a toujours pourvu financièrement.
0: Il a pourvu, il pourvoit, il pourvoira. Il pourvoira.
2: C'est pas fini, comme... Et de façon tangible, de façon palpable, et... J'ai ressenti la présence d'un père. J'ai ressenti la présence d'une personne à côté de moi. C'est comme je ne marche pas seule, comprenez? Donc, j'ai vu des femmes, j'ai entendu des femmes, soit dépressives ou bien après des pertes qui ne se relèvent plus. Tu comprends? Mais moi, je loue le Seigneur pour la vie, pour ses soins. Et vous allez remarquer souvent, je vais dire ce mot, que le Seigneur n'abandonne pas ses enfants.
0: Oh non, jamais.
2: Ses enfants.
0: Jamais.
2: Donc moi, je suis reconnaissante envers Dieu. Je suis reconnaissante envers Dieu. J'ai trouvé en Dieu un père, un ami, un Dieu qui prend soin financièrement et à tous égards. Amen. Et à tous égards, on peut compter sur lui. Dieu est réel. Dieu est réel. Il n'est pas un Dieu loin, loin dans le ciel, mais
0: Dieu n'est jamais
2: il est réel. Il est tout près.
0: Il y a un serviteur qui l'a dit, Dieu n'est jamais lointain ni silencieux.
1: Amen.
0: Jamais lointain ni silencieux.
1: Yeah. Pasteur Civil, pour quelle chose
0: vous êtes plus reconnaissant? Je suis reconnaissant envers Dieu parce qu'il fait de moi son serviteur.
2: Amen.
0: Voilà.
2: Yeah.
0: Je suis le serviteur de Dieu, il est mon maître.
1: Alors je vous invite à la maison à vous poser la même question. Mm-hmm. Pour quelle chose êtes-vous le plus
0: reconnaissant? Ouais. Donc, moi, nous, chiche, je veux dire, nous voyons même ça, non? Nous toujours relevés. Ben, nous pourrons aller demander à ce femme en ordre maintenant, et pour le capable, et prier pour l'émission. Hein, c'est la bénédiction de l'émission. Parce qu'on termine à 2h10. Hein. Ouais, on termine à 2h10. Hein. Donc, nous allons prendre 5 minutes dans la prière. Hein. Et puis, tu vas prier normalement pour moi, mon ami. Angelo Sam.
2: Oui, Angelo Sam. Yeah. Parce que pasteur nous a appelé pendant qu'on était au bureau.
0: Ah oh, oui, oui, Angelo Sam.
2: Pour nous expliquer cette situation. Mm. Je pense que c'est une situation qui...
0: Il est dans un état végétatif.
2: Oui.
0: Ouais, tu peux.
2: Oui, nous allons prier parce que nous savons que Dieu... C'est le Dieu de l'impossible. Tout ce qui est du domaine de l'impossible, lui, il est le spécialiste.
0: Oh yes, il s'en charge.
2: Et nous allons prier
0: Amen.
2: Avec foi, avec assurance,
0: mm-hmm.
2: que ce que nous demandons, le Seigneur nous l'accorde.
0: Mm-hmm.
2: Père Saint, Dieu grand et redoutable, Père d'amour, de compassion, toi, ô Père, qui as des entrailles de miséricorde, tu as les entrailles d'une mère, Seigneur, nous te donnons toute la gloire ce matin. Oui, Seigneur, nous avons fait éloge pour toi, de toi, Seigneur. Comment tu as été fidèle pendant 16 ans pour l'émission sur les ailes de la foi, ô notre Dieu. Quand nous avions commencé l'émission sur les ailes de la foi, nous pensions peut-être que ce serait pour une semaine ou un mois et puis ça s'arrête là. Mais Seigneur, tu as décidé de faire autrement.
0: Amen.
2: Et
0: Amen.
2: Nous sommes reconnaissants parce que tu t'es servi puissamment de pasteur civil, de frère Aniel et de moi-même, ô notre Dieu, pour que nous soyons des instruments vivants entre tes mains. Seigneur, oh, que tu es bon, que tu es grand, Seigneur. Seigneur, nous sommes émus devant tes merveilles, tes prodiges et tes miracles, ô notre Dieu. Et nous te disons merci d'un cœur sincère, d'un cœur vrai. Nous te disons merci, mon Dieu. Amen. Seigneur, nous faisons appel ce matin à toi pour le frère Angelo Sam, qui est dans un état végétatif, dans le coma, mon Dieu. Et c'est un état soudain, subitement, mm-hmm. mon Dieu. Subitement, mm-hmm. parce que la semaine passée, frère Sam était
0: avec moi,
2: avec pasteur Civil mm-hmm. en train de jaser.
0: Mm-hmm.
2: Et tout d'un coup, ô notre Dieu, ça fait mal, ça fait très mal. Et nous pouvons comprendre la douleur de ses enfants, la douleur de sa femme, mon Dieu. Cher Sauveur, puisque tu es le Dieu qui compatit, tu comprends nos douleurs, tu comprends la douleur de cette famille, et de nous, amis également de Angelo Sam. Seigneur, nous te demandons une délégation ce matin.
0: Alléluia.
2: Seigneur, nous te demandons une délégation d'infirmières, mm-hmm. une délégation de chirurgiens, mm-hmm. et même pas deux, plusieurs chirurgiens,
0: mm-hmm.
2: du chirurgien excellent, du chirurgien qui se tenait dans le jardin d'Éden
0: Alléluia.
2: Pour opérer Adam. Seigneur, nous te demandons, Elohim Barak, nous faisons appel à Elohim Barak, le Dieu qui reconstruit, le Dieu qui crée des cellules nouvelles, qui crée des organes nouveaux ce matin. Nous te demandons, Seigneur, de mettre ta main sur Angelo. Oh Seigneur, que la Trinité puisse envahir l'espace, le lieu où il se trouve présentement, au nom de Jésus, que tu puisses rentrer dans cet hôpital, que tu puisses entrer dans cette chambre, Seigneur Dieu, et que la Trinité fasse son travail, que le chirurgien par excellent qui donne la vie puisse donner la vie à ses membres. Au nom de Jésus de Nazareth, nous commandons aux cellules de reprendre vie au nom de Jésus. Nous recommandons aux poumons de reprendre vie au nom de Jésus. Nous recommandons au cœur de reprendre vie au nom de Jésus. Nous commandons au foie de reprendre vie au nom de Jésus. Nous commandons aux reins de reprendre vie au nom de Jésus. Nous commandons aux nerfs, aux globules blancs, globules rouges, aux cellules cervicales maintenant au nom de Jésus de reprendre vie. Angelo Sam ne mourra pas, mais il vivra et racontera les œuvres de l'Éternel. Dieu puissant, alléluia. On t'appelle le Jéhovah Jiré, le Dieu qui pourvoit. On t'appelle, alléluia, le Dieu, alléluia, qui prend soin de ses enfants. El Elyon, le Dieu très haut. El Shaddai, le Seigneur de notre vie. Prends contrôle de la vie d'Angelo et accorde ce miracle, mon Dieu. Accomplis ce miracle dans la vie de ton serviteur pour la gloire de ton nom. Mm-hmm. Que le nom de Jésus soit élevé à travers Angelo Sam. Que le nom de Jésus soit élevé dans le foyer de ce frère au nom de Jésus.
0: Amen.
2: Tu es le Dieu de l'impossible. Là où les médecins sont limités, là où le corps médical est limité, là où les amis sont limités, là où la famille est limitée, mon Dieu. Mais toi, tu n'es pas limité. Oh, notre Dieu, du bas-fond de l'abîme, alléluia, tu donnes la vie, tu donnes encore la vie, mon Dieu. Tu ressuscites, alléluia, encore. Seigneur, nous te disons merci d'avance pour la réhabilitation. Nous te disons merci, Seigneur. Est-ce que tu prends la mort et tu donnes la vie? Nous te disons merci, Seigneur, pour le miracle dans la vie de ce frère au nom de Jésus. Merci, Seigneur, pour tous nos supporters, pour tous les noms cités, mon Dieu. Nous te disons merci. Nous te disons merci pour les mères de l'émission. La sœur Savina, la sœur Imadelva, la sœur Benita et toutes les femmes, Seigneur, qui contribuent à l'émission sur les ailes de la foi pour l'avancement de ton royaume.

Merci pour les gens du côté de la France, de la toile, mon Dieu. Merci au notre Dieu pour tous nos prédicateurs. Pasteur David, Pasteur Moussa Moupassa, Pasteur Abdias, tous ceux qui ont prodiguer la parole, le frère Lucien Odigé, Père Saint, tous les gens qui ont passé à l'émission sur les ailes de la foi, les pasteurs samedi, mon Dieu, nous te disons merci et nous te rendons toute la gloire. Merci pour

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1: 12 280 Garon avec vaillant soldat, mais surtout avec docteur Josué Pierre venant directement d'Haïti, tout en coup de là. Amen. Amen.
2: Arrivons nous en pile bagaille. On dit tout ça, numéro 1, c'est qui ça?

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